0: Oder wollen wir das hin? Allez, c'est parti, mon. Ah! Bon, un petit par enfant, hein, finalement. Hein. C'est bon? Tout le monde est bien assis? C'est reparti, mon. Kiki, youpi! Doucement, doucement, doucement.
1: C'est parti.

0: Ouh, ça rigole plus. 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
1: C'est bien joué quand même. C'était bien joué. Pas de pied. Et l'enceinte marchande, allez-y. Oui. Les cadeaux. Pas loin.

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1: Arrête de me dire.